Ou bien c'est personnel des textes pour moi. Oh, Bolan. Oh, mais après, qu'est-ce qu'il y a quand même? Aïe.